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1: Et l'actualité de ce dimanche 11 octobre sur M2S Radio, la Chambre régionale des comptes salue la gestion financière du département de la Savoie. Dans son audit portant sur la période 2019-2024, elle souligne une situation financière saine et maîtrisée. La dette du département a notamment été divisée par deux entre 2009 et 2024, passant de plus de 500 millions à un peu plus de 200 millions d'euros. Mais les magistrats financiers appellent à la vigilance. En 5 ans, les dépenses sociales ont augmenté de 32% pour atteindre près de 229 millions d'euros en 2024, notamment avec le vieillissement de la population. Pour l'instant, la collectivité parvient à absorber ses dépenses, mais elle reste dépendante de la conjoncture économique, notamment du marché immobilier et des recettes de TVA. Une situation financière favorable donc, mais qui pourrait rapidement se fragiliser si l'économie ralentit. Depuis le 24 août, le département de la Savoie réalise des travaux de sécurisation de la RD71 menant à Coénoz. Initialement prévue le 31 octobre, la réouverture de la route a eu lieu le mercredi 7 octobre à 16h. Toutefois, des travaux seront encore réalisés du lundi 12 au jeudi 15 octobre. La circulation se fera sous alternat le lundi 12 octobre, puis elle sera totalement interrompue les mardis 13, mercredi 14 et jeudi 15 octobre de 8h à 17h. En dehors de ces horaires, la circulation sera rétablie sous alternat. Une déviation sera mise en place par les gorges de l'Arly, RD1212, le Cré, RD1A, le Cerny, RD71C, et la route communale du Cerny à Coénoz. Suivant les conditions météorologiques, ces travaux pourront être décalés sur les jours suivants. Handisport, ce dimanche à 15h au gymnase de la Combe, l'équipe des Ravens d'Albertville commence sa saison de championnat de France National 3 de basket fauteuil en recevant les Gones de Lyon. L'entrée est libre et le club compte sur le public pour venir soutenir et encourager l'équipe.
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1: Pour ce dimanche, le temps est plutôt calme. Les nuages sont encore présents le matin, mais les éclaircies s'imposent dans l'après-midi. Le risque de pluie reste très faible. À Albertville comme à Ugine, comptez autour de 5 à 6 degrés de minimale le matin et un petit 14 degrés l'après-midi. Une journée fraîche, avec une ambiance bien automnale. Bref, un dimanche sans véritable dégradation, avec de belles éclaircies pour profiter de la journée, malgré des températures en baisse. Bonne journée à l'écoute de M2S Radio.

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1: Et en ce dimanche 11 octobre, bonne fête aux Firmins. Les béliers célibataires, vous ne pourrez pas vous empêcher de céder à un coup de cœur, tout en sachant qu'il n'y a aucune chance d'évoluer en relation sérieuse. Les taureaux, une relation récente pourrait soudain prendre une ampleur inattendue. Les gémeaux, les couples récents pourront faire des projets. Les cancers, vous risquez d'être confrontés, dans le cadre de votre activité professionnelle, à des difficultés liées à des erreurs passées. Lion, les projets d'union seront favorisés. Les vierges, des sentiments plus profond que vous ne l'imaginiez se révèle. Les balances, accueillez une évolution sans crainte, qu'il s'agisse d'une amitié qui se transforme ou d'un amour naissant. Les scorpions, vous faites face à la situation. Les sagittaires, laissez votre cœur guider vos pas. Les capricornes, votre bon sens vous a permis de stopper les dépenses inconsidérées à temps. Les Verseaux, les finances sont au beau fixe. Les poissons, enfin, vous aurez l'impression de n'être ni entendu ni compris par votre entourage. Bonne journée et à demain.

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1: Concert Yaran dans le cadre du Festival du Grand Bivouac, le jeudi 15 octobre à 20h au Dôme Théâtre d'Albertville. Tradition afghane et influence européenne se croisent naturellement dans ce concert. Les 5 artistes célèbrent l'union des cultures et l'amitié. Plein tarif 32€, tarif réduit 18€. Infos et réservations sur le site internet dometheatre.com.
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3: Le feu est universel. En patois, le foie, qui, comme en français, vient du latin focus, en espagnol fuego, en italien fuoco, en portugais fogo, en roumain foc. Même les langues germaniques font crépiter le F initial, avec fire en anglais ou feuille en allemand. Pour nous, c'est aussi le latin qui nous donne sa lumière. Luminaria, que l'on retrouve dans le patois, l'almire. Des ol, almire de l'alna.

0: Zé racontera la Julie qui revenait vedra de l'affaire. Des chus et d'aves aves aïeux l'invia de la mama. L'invia de la mama. Jean à Gaspard jouit du clair de lune pour tenter d'embrasser la Julie qui revient de la foire. Le patois ne parle pas de clair de lune, mais profite de la lumière de l'alna, la lumière de la lune, bien opportune pour permettre à Julie de reconnaître Jean, son copain de village. D'ailleurs, notre oncle Jean a déjà profité de cette lumière nocturne pour aller chercher du bois d'alna, du bois de lune, maraudé de nuit dans la forêt communale. Beaucoup plus tard, de retour d'Amérique, Jean vint frapper à la porte de la Julie qui lui répond « S'pui pas ouvrir ma porta, trésor après minuit ». Comment ouvrirait-elle sa porte en pleine nuit, alors que le foie est choix depuis longtemps, tiens la chie, le feu est étouffé depuis longtemps dans la cheminée, et que même son croix jus a fini par s'éteindre par manque d'huile. Le croix jus, mot à mot, c'est le petit œil, cette veilleuse qui sert aux parents pour surveiller le bébé endormi dans son berceau. Julie pourrait prendre la stendhal, la bougie, qu'on allume pour aller au petit coin la nuit. Mais il lui faudrait aller vers la chie, la cheminée, prendre en bras errant à Welle Blostet une braise avec les pincettes et alna la stendhal et allumer la bougie. En fait, il n'y a que le feu de la cheminée qui éclaire bien le soir pour les veillées d'hiver. Mais alna le foie, pour allumer le feu, on prend des braises de la veille, conservées à l'abri de l'air dans le fornet. On enflamme au macholet un petit fagot de sarment ou bien du prin boué, du petit bois bien sec. Par-dessus, on pose des éclats de bois, l'os éclapeau, puis des brotaillons, des rondins de branches et, pour un feu long et soutenu, des gros mostons qui se maintiendront allumés jusque tard dans la nuit. Mais lorsqu'il monte à l'arbée en montagne, Jean n'a pas de bougie pour s'éclairer, car les souris les mangeraient pendant l'hiver. Il utilise donc la tcha. La tcha, ça mérite une explication. En voici la recette. Prendre une racine séchée de pin que l'on fend en petites lamelles, planter ces lamelles horizontalement dans un trou du mur. La résine empêche que le bois ne se consume trop rapidement. La tige brûle à la manière d'une bougie horizontale en dégageant une bonne odeur de résineux. Nous voilà bien éclairés sur le vocabulaire de la lumière et du feu. Mais n'oublions pas le plus terrifiant de tous, le foie du chir, le feu du ciel, la foudre, que l'on exorcise en éclairant le cierge béni lors de la messe de la stendhaleuse, la chandeleur. Ni le plus glorieux, le soluin, le soleil, maître de la lumière. Veitia, et top et oui, astosor, stavoïdeve.
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1: Et l'actualité de ce dimanche 11 octobre sur M2S Radio, la Chambre régionale des comptes salue la gestion financière du département de la Savoie. Dans son audit portant sur la période 2019-2024, elle souligne une situation financière saine et maîtrisée. La dette du département a notamment été divisée par deux entre 2009 et 2024, passant de plus de 500 millions à un peu plus de 200 millions d'euros. Mais les magistrats financiers appellent à la vigilance. En 5 ans, les dépenses sociales ont augmenté de 32% pour atteindre près de 229 millions d'euros en 2024, notamment avec le vieillissement de la population. Pour l'instant, la collectivité parvient à absorber ses dépenses, mais elle reste dépendante de la conjoncture économique, notamment du marché immobilier et des recettes de TVA. Une situation financière favorable donc, mais qui pourrait rapidement se fragiliser si l'économie ralentit. Depuis le 24 août, le département de la Savoie réalise des travaux de sécurisation de la RD71 menant à Coenoz. Initialement prévue le 31 octobre, la réouverture de la route a eu lieu le mercredi 7 octobre à 16h. Toutefois, des travaux seront encore réalisés du lundi 12 au jeudi 15 octobre. La circulation se fera sous alternat le lundi 12 octobre, puis elle sera totalement interrompue les mardis 13, mercredi 14 et jeudi 15 octobre de 8h à 17h. En dehors de ces horaires, la circulation sera rétablie sous alternat. Une déviation sera mise en place par les gorges de l'Arly, RD1212, le Cré, RD1A, le Cerny, RD71C, et la route communale du Cerny à Coenoz. Suivant les conditions météorologiques, ces travaux pourront être décalés sur les jours suivants. Handisport, ce dimanche à 15h au gymnase de la Combe, l'équipe des Ravens d'Albertville commence sa saison de championnat de France National 3 de basket fauteuil en recevant les Gones de Lyon. L'entrée est libre et le club compte sur le public pour venir soutenir et encourager l'équipe.
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1: Pour ce dimanche, le temps est plutôt calme. Les nuages sont encore présents le matin, mais les éclaircies s'imposent dans l'après-midi. Le risque de pluie reste très faible. À Albertville comme à Ugine, comptez autour de 5 à 6 degrés de minimale le matin et un petit 14 degrés l'après-midi. Une journée fraîche, avec une ambiance bien automnale. Bref, un dimanche sans véritable dégradation, avec de belles éclaircies pour profiter de la journée, malgré des températures en baisse. Bonne journée à l'écoute de M2S Radio.
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1: Et en ce dimanche 11 octobre, bonne fête aux Firmins. Les béliers célibataires, vous ne pourrez pas vous empêcher de céder à un coup de cœur, tout en sachant qu'il n'y a aucune chance d'évoluer en relation sérieuse. Les taureaux, une relation récente pourrait soudain prendre une ampleur inattendue. Les gémeaux, les couples récents pourront faire des projets. Les cancers, vous risquez d'être confrontés, dans le cadre de votre activité professionnelle, à des difficultés liées à des erreurs passées. Lion, les projets d'union seront favorisés. Les vierges, des sentiments plus profonds que vous ne l'imaginiez se révèlent. Les balances, accueillez une évolution sans crainte, qu'il s'agisse d'une amitié qui se transforme ou d'un amour naissant. Les scorpions, vous faites face à la situation. Les sagittaires, laissez votre cœur guider vos pas. Les capricornes, votre bon sens vous a permis de stopper les dépenses inconsidérées à temps. Les Verseaux, les finances sont au beau fixe. Les poissons, enfin, vous aurez l'impression de n'être ni entendu ni compris par votre entourage. Bonne journée et à demain.
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2: 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Bonjour à toutes et à tous. Aujourd'hui, direction la Haute-Savoie et plus précisément Annecy, pour parler d'un cours d'eau que vous avez certainement déjà aperçu en vous promenant dans la vieille ville. Il traverse le centre d'Annecy, passe notamment sous les célèbres ponts de la vieille ville et poursuit ensuite son chemin vers Crangevrier. Mais savez-vous quel est le cours d'eau qui constitue le principal exutoire naturel du lac d'Annecy? La réponse est le Thiou. Avec seulement 3,5 km de longueur, le Thiou est l'une des plus petites rivières de France, pourtant son rôle est essentiel, c'est par lui que les eaux du lac d'Annecy s'évacuent naturellement. Le Thiou prend naissance directement à la sortie du lac, à Annecy. Ses eaux passent notamment par deux bras principaux, le canal du Vassé et le port, avant de traverser le centre historique de la ville. Mais le Thiou n'est pas seulement un joli cours d'eau qui traverse la vieille ville. Pendant des siècles, il a joué un rôle économique majeur pour Annecy. Son débit permettait notamment de faire fonctionner des moulins et différentes installations artisanales et industrielles grâce à la force de l'eau. Son débit étant directement lié au niveau du lac, les habitants ont également dû apprendre à contrôler cette eau. Au XIXe siècle, des vannes sont ainsi installées afin de réguler le débit du Thiou et de mieux contrôler le niveau du lac. Ce système permet notamment de limiter les risques liés aux crues et de gérer plus précisément la quantité d'eau qui s'écoule vers l'aval. Après avoir traversé Annecy et Crangevrier, le Thiou poursuit son parcours sur quelques kilomètres avant de rejoindre le Fier, une rivière beaucoup plus importante. Le Fier continue ensuite son chemin à travers la Haute-Savoie avant de rejoindre finalement le Rhône. On a donc une véritable chaîne naturelle, le lac d'Annecy donne naissance au Thiou, le Thiou rejoint le Fier et le Fier rejoint le Rhône. Et malgré sa petite taille, le Thiou est donc indispensable au fonctionnement du lac d'Annecy. Alors la prochaine fois que vous vous promènerez dans la vieille ville d'Annecy et que vous apercevrez cette petite rivière traverser les canaux et les quais, vous saurez qu'elle joue un rôle bien plus important qu'il n'y paraît. Et surtout, vous pourrez répondre à la question du jour, quel est le principal exutoire naturel du lac d'Annecy? C'est bien le Thiou. C'était le Saviez-vous sur M2S Radio, le son de ta Savoie. À très bientôt pour une nouvelle anecdote et une nouvelle découverte de notre belle région.
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1: 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Tradition afghane et influence européenne se croisent naturellement dans ce concert. Les 5 artistes célèbrent l'union des cultures et l'amitié. 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
3: Bonjour et bienvenue sur M2S Radio pour un nouveau Actu Ciné en partenariat avec les amis du cinéma. Et pour m'accompagner cette semaine, je suis avec Caroline, comme toutes les semaines, chargée de communication des amis du cinéma. Bonjour Caroline.
4: Bonjour.
3: Alors, on commence cet Actu Ciné avec le coup de cœur de la semaine.
4: Alors, notre coup de cœur cette semaine, ce sera Les éléphants dans la brume. C'est un film népalais. L'histoire se déroule dans un petit village au cœur d'une forêt peuplée d'éléphants sauvages. Et là vit également une communauté kinar qui est vénérée et crainte également pour ses pouvoirs de bénédiction et de malédiction. Et on va suivre Pirati, qui est une des mères de cette communauté et qui rêve de s'échapper avec l'homme qu'elle aime. Or, quand une de ses filles vient à disparaître, elle va devoir mener l'enquête et choisir entre son désir de liberté et ses responsabilités. Ce film, c'est à la fois un documentaire, un thriller, un fantastique. C'est un subtil mélange de genres qui séduit par sa poésie. Il est vraiment dépaysant dans tous les sens du terme, donc n'hésitez pas à aller voyager avec.
3: C'est un film 5 cœurs, c'est ça?
4: Exactement.
3: Alors, on a également une sortie nationale du Cobu et le fantôme de Saint Potache et pas Patoche.
4: Et non, du Cobu et le fantôme de Saint Potache et avec Elise et Moon. Donc c'est le professeur Latouche et Mademoiselle Rateau qui emménagent dans une maison qui est malheureusement hantée par le fantôme d'Anatole, le plus grand cancre de l'école de Saint Potache. Ce fantôme farceur va entraîner du Cobu et ses amis dans une série de péripéties aussi drôles qu'inattendues. Donc vous l'aurez compris, on retrouve l'incontournable élève du Cobu dans de nouvelles bêtises qui sont hilarantes. Et attention, en cette période d'Halloween, tout est permis.
3: Et on peut le voir où?
4: Et c'est un film qu'on peut retrouver au cinéma Gambetta à Albertville et au cinéma Chantecler à Ugine. Et Les éléphants dans la brume, vous pouvez le voir au Dôme Cinéma à Albertville.
3: On a deux événements cette semaine et on commence avec un rétrovision.
4: Exactement, donc on aura cette semaine une séance rétrovision autour du film Exil, qui est une comédie dramatique de Tony Gatliff. Donc c'est l'histoire de Zano et sa compagne Naïma qui décident de traverser la France et l'Espagne pour rejoindre Alger et connaître la terre qu'ont dû fuir leurs parents autrefois. Ils ont la musique comme seul bagage et ils vont se lancer sur la route dans ce voyage synonyme de liberté. C'est un film qui a été choisi par nos bénévoles du groupe Rétrovision en hommage à Tony Gatliff qui nous a malheureusement quittés début septembre. Donc Exil, c'est un road movie qui raconte un retour aux sources sur un rythme qui oscille un peu entre techno et flamenco. C'est un hymne à la vie mémorable qu'on ne peut que vous recommander.
3: Et ce sera à retrouver le dimanche 11 octobre au Dôme Cinéma à 20h40. Et le même jour, il y a également une avant-première.
4: Oui, il y a une avant-première cette fois-ci sur une animation française donc, qui est Le Corset, réalisé par Louis Clichy, qui a été primé au Festival du film d'animation d'Annecy et au Festival de Cannes. Donc c'est pas rien. Ça se passe dans une ferme au cœur de la Beauce où on a Christophe, un petit garçon de 11 ans, qui suit les pas de son père, mais à l'école, à la maison, sur le tracteur, Christophe penche et a tendance à tomber. Il est donc forcé à porter un corset pour filer droit. Et malgré cet inconvénient dans sa vie, Christophe va découvrir la musique et faire la rencontre de Clara, avec qui tout semble possible. Donc c'est un film qui est réalisé avec des aquarelles magnifiques. Il y a des musiques très entraînantes. C'est une histoire qui touche par sa simplicité et son originalité. Donc vraiment une ode magistrale à l'enfance et à son inconstance.
3: Et c'est donc le dimanche 11 octobre également, mais à 16h15 et au Chantecler d'Ugine. Et enfin, on a trois dernières séances.
4: Et il y a trois films que vous avez une dernière chance de venir découvrir cette semaine, qui sont les films « Si tu penses bien », « Rose » et « Histoire de la nuit », qui sont tous les trois diffusés au Dôme Cinéma.
3: Bah merci, je crois qu'on a été complet. Merci Caroline, je rappelle, chargée de communication pour l'association Les Amis du Cinéma. D'ailleurs, vous pouvez retrouver toutes les informations, les séances, les horaires et même réserver vos places de cinéma en ligne sur le site internet ami-du-cinéma.com. À la semaine prochaine, Caroline.
4: Merci.
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1: Et l'actualité de ce dimanche 11 octobre sur M2S Radio, la Chambre régionale des comptes salue la gestion financière du département de la Savoie. Dans son audit portant sur la période 2019-2024, elle souligne une situation financière saine et maîtrisée. La dette du département a notamment été divisée par deux entre 2009 et 2024, passant de plus de 500 millions à un peu plus de 200 millions d'euros. Mais les magistrats financiers appellent à la vigilance. En 5 ans, les dépenses sociales ont augmenté de 32% pour atteindre près de 229 millions d'euros en 2024, notamment avec le vieillissement de la population. Pour l'instant, la collectivité parvient à absorber ses dépenses, mais elle reste dépendante de la conjoncture économique, notamment du marché immobilier et des recettes de TVA. Une situation financière favorable donc, mais qui pourrait rapidement se fragiliser si l'économie ralentit. Depuis le 24 août, le département de la Savoie réalise des travaux de sécurisation de la RD71 menant à Coenoz. Initialement prévue le 31 octobre, la réouverture de la route a eu lieu le mercredi 7 octobre à 16h. Toutefois, des travaux seront encore réalisés du lundi 12 au jeudi 15 octobre. La circulation se fera sous alternat le lundi 12 octobre, puis elle sera totalement interrompue les mardis 13, mercredi 14 et jeudi 15 octobre de 8h à 17h. En dehors de ces horaires, la circulation sera rétablie sous alternat. Une déviation sera mise en place par les gorges de l'Arly, RD1212, le Cré, RD1A, le Cerny, RD71C, et la route communale du Cerny à Coenoz. Suivant les conditions météorologiques, ces travaux pourront être décalés sur les jours suivants. Handisport, ce dimanche à 15h au gymnase de la Combe, l'équipe des Ravens d'Albertville commence sa saison de championnat de France National 3 de basket fauteuil en recevant les Gones de Lyon. L'entrée est libre et le club compte sur le public pour venir soutenir et encourager l'équipe.
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1: Pour ce dimanche, le temps est plutôt calme. Les nuages sont encore présents le matin, mais les éclaircies s'imposent dans l'après-midi. Le risque de pluie reste très faible. À Albertville comme à Ugine, comptez autour de 5 à 6 degrés de minimale le matin et un petit 14 degrés l'après-midi. Une journée fraîche, avec une ambiance bien automnale. Bref, un dimanche sans véritable dégradation, avec de belles éclaircies pour profiter de la journée malgré des températures en baisse. Bonne journée à l'écoute de M2S Radio.

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1: Et en ce dimanche 11 octobre, bonne fête aux Firmins. Les béliers célibataires, vous ne pourrez pas vous empêcher de céder à un coup de cœur, tout en sachant qu'il n'y a aucune chance d'évoluer en relation sérieuse. Les taureaux, une relation récente pourrait soudain prendre une ampleur inattendue. Les gémeaux, les couples récents pourront faire des projets. Les cancers, vous risquez d'être confrontés, dans le cadre de votre activité professionnelle, à des difficultés liées à des erreurs passées. Lion, les projets d'union seront favorisés. Les vierges, des sentiments plus profond que vous ne l'imaginiez se révèle. Les balances, accueillez une évolution sans crainte, qu'il s'agisse d'une amitié qui se transforme ou d'un amour naissant. Les scorpions, vous faites face à la situation. Les sagittaires, laissez votre cœur guider vos pas. Les capricornes, votre bon sens vous a permis de stopper les dépenses inconsidérées à temps. Les Verseaux, les finances sont au beau fixe. Les poissons, enfin, vous aurez l'impression de n'être ni entendu ni compris par votre entourage. Bonne journée et à demain.
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1: Bonjour à tous, aujourd'hui nous parlons d'une plante bien connue dans les jardins, la clématite. Avec cette grande fleur colorée, on l'imagine souvent comme une plante horticole, et pourtant cette clématite sont aussi des plantes sauvages de nos campagnes. La plus connue en France est la clématite des haies, clématite vitalba. Elle pousse dans les haies, les lisières de bois et les forêts. C'est une véritable liane capable de grimper très haut dans les arbres. Elle fleurit de juin à août avec des petites fleurs blanches, vertes, assez discrètes. En hiver, elle devient plus facile à reconnaître. Ses fruits forment alors de petites boules blanches, pulpeuses, qui restent accrochées aux tiges. Le vent peut ensuite disperser les graines. Ces clématites portent aussi le nom étonnant l'herbe aux gueux. Cette appellation vient d'une ancienne pratique consistant à frotter la peau avec la plante pour provoquer des irritations. La clématite contient en effet des substances irritantes. Par prudence, évitez de les manipuler et mains nues et ne les consommez surtout pas crues. D'autres espèces sauvages, la clématite des haies n'est pas la seule espèce sauvage. Dans les Alpes, on retrouve les clématites des Alpes, clématite alpina. Elle se reconnaît à ses fleurs en forme de petites clochettes bleues, claires ou violacées. Dans le sud de la France, on retrouve aussi la clématite chrysoreuse. Sa particularité est de pouvoir fleurir en hiver. Ces espèces sauvages ont également intéressé les horticulteurs au fil des sélections. Elles ont donné la naissance de nombreuses variétés de jardins. Les fleurs sont souvent beaucoup plus grandes avec des couleurs en allant du blanc au rose et au violet. Dernière, les grandes clématites vendues dans les jardinières, il y a donc une plante beaucoup plus modeste, ce qui rend l'horticulture si intéressante. Une plante dans le jardin peut parfois commencer son histoire tout simplement au bord d'un chemin. C'était la chronique du jardinier sur MDS Radio.
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1: Concert Yaran dans le cadre du Festival du Grand Bivouac, le jeudi 15 octobre à 20h au Dôme Théâtre d'Albertville. Traditions afghanes et influences européennes se croisent naturellement dans ce concert. Les 5 artistes célèbrent l'union des cultures et l'amitié. Plein tarif 32€, tarif réduit 18€. Infos et réservations sur le site internet domtheatre.com.
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J'ai testé pour vous. Aller au lac d'Annecy. Alors, sur les photos Instagram, c'est magnifique. Une eau turquoise, des montagnes majestueuses, du calme, de la sérénité. Dans la vraie vie, ah bah c'est Koh-Lanta, mais sans les caméras. Déjà, il faut trouver une place pour se garer. Donc, je suis partie à 9 h du matin. Le GPS m'a annoncé, vous êtes arrivé. Le parking, lui, m'a répondu, bonne chance. Après 40 minutes à tourner, j'ai fini par me garer dans une commune tellement éloignée que je crois que j'ai bien changé de département. Mais bon, j'ai finalement trouvé une place. Moment d'émotion intense, à 2 doigts d'appeler ma famille pour leur annoncer la bonne nouvelle. Et là, je découvre le prix du parking. Alors j'explique à la caisse que je ne souhaite pas du tout acheter l'emplacement, hein. Je me suis même demandé si à la sortie on allait me remettre les clés du terrain et un acte de propriété. Soit, une fois cette petite crise financière passée, direction la plage. Une fois arrivé au bord du lac, deuxième épreuve Koh-Lanta, trouver un coin de plage. Enfin, un coin de plage libre. Entre les serviettes, les parasols, les glacières, les enfants qui courent, il reste à peu près autant d'espace libre que dans un studio étudiant à Annecy-le-Vieux. Je réussis finalement à m'installer sur un petit carré d'herbe de la taille d'un set de table. Et puis vient le moment tant attendu, hein, la baignade. Donc j'avance courageusement dans l'eau, un pied, deux pieds, trois pieds, enfin non, toujours deux pieds. Mais à ce stade-là, mon cerveau ne fonctionnait plus à cause du choc thermique. Bilan de l'expérience, un coup de soleil, 12 000 pas pour rejoindre la voiture. Et la preuve que le lac d'Annecy est sans doute l'un des plus beaux endroits de France, hein, à condition d'accepter de le partager avec la moitié de la population française.

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2: Je crois, maintenant j'ai presque 30 ans, que jamais je revivrai des sensations aussi fortes de séduction, d'amour absolu que quand j'étais adolescent. Je sais pas, et maintenant je commence à avoir la nostalgie des yeux un peu. La puissance quoi de ce désir-là, c'est... Je sais pas si je suis nostalgique, mais je crois que ça aura plus jamais cette intensité-là, quoi.

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1: Et en ce dimanche 11 octobre, bonne fête aux Firmins. Les béliers célibataires, vous ne pourrez pas vous empêcher de céder à un coup de cœur, tout en sachant qu'il n'y a aucune chance d'évoluer en relation sérieuse. Les taureaux, une relation récente pourrait soudain prendre une ampleur inattendue. Les gémeaux, les couples récents pourront faire des projets. Les cancers, vous risquez d'être confrontés dans le cadre de votre activité professionnelle à des difficultés liées à des erreurs passées. Lion, les projets d'union seront favorisés. Les vierges, des sentiments plus profond que vous ne l'imaginiez se révèle. Les balances, accueillez une évolution sans crainte, qu'il s'agisse d'une amitié qui se transforme ou d'un amour naissant. Les scorpions, vous faites face à la situation. Les sagittaires, laissez votre cœur guider vos pas. Les capricornes, votre bon sens vous a permis de stopper les dépenses inconsidérées à temps. Les Verseaux, les finances sont au beau fixe. Les poissons, enfin, vous aurez l'impression de n'être ni entendu ni compris par votre entourage. Bonne journée et à demain.
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0: Bonjour à tous et bienvenue sur les clés de l'IMO de M2S Radio. Je suis en compagnie de Maïmouna. Bonjour Maïmouna.
1: Bonjour Virginie.
0: Tu vas bien?
1: Merci, et toi, comment vas-tu?
0: Superbement bien, toujours.
1: Super.
0: En espérant que nos auditeurs aussi.
1: N'est-ce pas?
0: Il n'y a pas de raison.
1: Oh bah oui, ils sont là.
0: oui. Allez, aujourd'hui on va traiter le sujet de pourquoi faire estimer son bien. On va comprendre, on va essayer de d'expliquer un petit peu l'importance d'une estimation. Pourquoi ne pas simplement regarder les prix des maisons qui se vendent autour de chez nous, par exemple, et puis regarder sur Internet et faire fixer son prix soi-même, quoi. Pourquoi on ne le fait pas?
1: Alors, pourquoi on ne le fait pas? D'ailleurs, très souvent, c'est ce que les gens font, tout simplement. C'est de regarder les biens similaires sur Internet et se dire, cette maison, par exemple, elle est à 300 000, la mienne, elle vaut aussi 300 000, voire un peu plus, puisqu'il y a toujours ce côté un peu...
0: Affectif
1: qui va effectivement jouer, Virginie. Mais un prix affiché sur Internet ne signifie pas que ce sera vendu à ce prix-là.
0: Voilà. Donc, c'est important. Donc, on va rentrer dans notre sujet. L'estimation immobilière, elle consiste en quoi? Quelle est son importance?
1: L'importance, c'est de donner un... Alors, attention, estimation, avis de valeur... On estime que, ça ne signifie pas que ça va se vendre à ce prix-là, mais on essaie de se rapprocher au maximum du prix de valeur de votre bien, tout simplement parce que nous allons chercher en tant qu'agence beaucoup, beaucoup de données et qui va nous permettre de pouvoir avoir une fourchette de prix, de se dire, sur ce secteur, cette adresse nous permet de dire que ce bien pourrait se vendre à tel prix.
0: Voilà, c'est justement un petit peu le rôle des agents et conseillers immobiliers qui connaissent parfaitement leur secteur et maîtrisent un petit peu justement cette fourchette de prix dans le secteur où se vend la maison du vendeur qui demande cette estimation.
1: Je hoche de la tête.
0: C'est vraiment, oui, elle me dit oui, elle me dit oui. Oui, mais c'est l'important, l'importance d'un conseiller, c'est leur métier. Ils sont professionnels de l'immobilier, c'est pas pour rien. Donc un avis de valeur, en fait, et une estimation, c'est la même chose. Et le but, en fait, c'est que ça soit juste pour pouvoir essayer de vendre, alors pas forcément à ce prix-là, mais c'est le prix de base conseillé pour vendre que l'agent IMO va conseiller à son vendeur en connaissance de cause, puisqu'il connaît le terrain et après il connaît aussi un petit peu le bien, puisque le vendeur a fait tout le détail.
1: Ouais, comme vous allez vous en rendre compte, moi j'aime bien parler en pourcentage.
0: C'est donc, bien aussi.
1: Donc à 98%, un avis de valeur fait correctement, très souvent on est dedans, hein. On a peut-être une marge d'erreur de 5-6%, mais l'avis de valeur est très très souvent
0: juste et va au bout
1: à ce prix-là.
0: 98%, c'est ce que tu dis. Hein.
1: Là où il faut faire la différence, parce que là les auditeurs vont nous dire c'est passé en diffusion, c'est donc il y a eu un avis de valeur. Non, mais il y a avis de valeur et le prix que le vendeur en souhaite. Donc très souvent. Ça, par contre, c'est très souvent, le vendeur en souhaite plus que l'avis de valeur. Après, nous, notre travail, c'est de répondre aux attentes de nos vendeurs. Mais en tout cas, l'estimation est très souvent juste.
0: Quels sont les éléments qui déterminent la valeur d'un logement?
1: Alors, la première chose, c'est évidemment la localisation, la surface, le nombre de pièces, l'état général, la qualité de la prestation, la présence ou non d'extérieur. Mm-hmm. C'est important pour certains d'avoir un balcon. Et voir un garage, la vue, surtout dans notre...
0: Dans notre belle région,
1: notre belle Savoie. En général, il n'y a pas de souci.
0: Si tu as une vue sur la montagne, c'est jackpot, c'est top. Hein.
1: Clairement. Et évidemment, l'exposition.
0: Et oui, l'exposition. Soleil, ombre. Aujourd'hui, il faut se poser la question avec les changements climatiques... Peut-être que les gens vont peut-être changer un peu leur fusil d'épaule.
1: On nous dira peut-être bientôt façade nord, ça me va bien.
0: Moi, personnellement, je suis façade nord et je suis très bien.
1: Voilà.
0: D'ailleurs, quand j'ai loué, on m'a dit « Oh, t'as pris au nord ?» J'ai dit « Oui, moi j'ai pris au nord, mais j'en suis bien contente parce que je suis souvent dehors, finalement, comparé à d'autres voisins. Ouais. » Ils ne peuvent pas profiter de leur extérieur.
1: Surtout cet été.
0: Voilà, donc c'était donc les éléments qui pouvaient déterminer la valeur d'un bien. Après, on a deux maisons de même surface. Est-ce qu'elles peuvent avoir le prix, un prix différent ?
1: Bah, tout à fait. Tout
0: bah oui,
1: à fait.
0: On est bien d'accord, puisque ça va dépendre en fait, déjà de l'année de construction, puis de la manière dont ça a agencé dedans.
1: Mais oui, et puis même l'emplacement, c'est voilà. Toujours ce qui revient. Hein.
0: Même si elles sont à côté, ça peut...
1: Ah bah, on parlait d'exposition.
0: Voilà.
1: Virginie. Donc là aussi, ça revient. On peut... peut-être aussi qu'une à la piscine et l'autre non.
0: C'est l'agencement, en fait, bien souvent. Donc... Là-dessus, on n'aura pas forcément de critères qui seront fixes. Hein. Chaque maison est unique et chaque prix est unique aussi, quoi, pour le coup. Quelles sont les erreurs Est-ce qu'on va avoir des erreurs à éviter, des choses comme ça
1: La première erreur, c'est de comparer le prix.
0: C'est ce qu'on vient de dire, en fait. Voilà, ça revient un peu à notre sujet. Ouais. Aujourd'hui, il ne faut pas comparer les biens. Ma voisine a vendu sa maison 300 000. Si elle a une piscine ou si toi, tu as une piscine, oui, c'est sûr que ton bien, il ne va pas valoir 300 000. Il peut valoir bien 350.
1: Oui, tout à fait. Mais dans tous les cas, moi, je pense très sincèrement qu'il vaut mieux faire appel à un professionnel que de se dire, je vais comparer au prix affiché sur les différents portails de diffusion, je ne vais pas en citer, parce que finalement, à la finalité, ça ne se vend pas forcément à ce prix-là.
0: Voilà, c'est ça. Il peut y avoir une erreur de prix et du coup, après, le bien, on dit qu'il est grillé parce qu'il est trop présent et trop long, longtemps.
1: Le terme est bon, erreur. C'est vrai qu'on se rend pas forcément compte, mais lorsqu'on surestime son bien, je pense très sincèrement que c'est une erreur.
0: Ok, merci pour ton petit conseil. Et du coup, on va passer au vrai-faux. Le prix affiché dans une annonce est forcément le prix auquel le bien va se vendre.
1: Eh bien, c'est faux.
0: Voilà,
1: ça reprend tout ce qu'on vient de dire. Malheureusement, d'ailleurs, nous, ça nous ferait plaisir d'afficher un prix et de se dire, ce bien s'est vendu à ce prix-là. Alors, faut se dire, quand on est sur une estimation au prix, allez, à 50%, voire un peu plus, ça se vend au prix. Il n'y a pas de négociation, les acquéreurs sont là, sont au rendez-vous, même en cette période. Les acquéreurs sont au rendez-vous, ça se vend. Quand on a un peu surestimé, là, faut se préparer à une négociation. Allez, c'est pas déconnant si vous avez 15-20% de négociation sur un prix surestimé. On revient au prix de l'estimation.
0: Eh bien, parfait. Merci pour tous ces conseils, Maimouna.
1: Merci à vous d'être là.
0: À la semaine prochaine.
1: Au plaisir.
0: Allez, à bientôt.
1: À bientôt.
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2: Le feu est universel. En patois, le foie, qui, comme en français, vient du latin focus, en espagnol fuego, en italien fuoco, en portugais fogo, en roumain foc. Même les langues germaniques font crépiter le F initial, avec fire en anglais ou feuille en allemand. Pour nous, c'est aussi le latin qui nous donne sa lumière. Luminaria, que l'on retrouve dans le patois, l'almire. Désol, almire de l'alna, na nuez aius aspa, désol, almire de l'alna, na nuez aius aspa. Zérin contra la Julie qui revenait vedra de l'affaire. Déchus et daves aves aïou l'invia de la mama. L'invia de la mama. Jean à Gaspard jouit du clair de lune pour tenter d'embrasser la Julie qui revient de la foire. Le patois ne parle pas de clair de lune, mais profite de la lumière de l'alna, la lumière de la lune, bien opportune, pour permettre à Julie de reconnaître Jean, son copain de village. D'ailleurs, notre oncle Jean a déjà profité de cette lumière nocturne pour aller chercher du bois d'Elna, du bois de lune, maraudé de nuit dans la forêt communale. Beaucoup plus tard, de retour d'Amérique, Jean vint frapper à la porte de la Julie qui lui répond « Spui pau ouvri ma porta, trejeur après minuit ». Comment ouvrirait-elle sa porte en pleine nuit? Alors que le foie est choua depuis longtemps, tiens la chie, le feu est étouffé depuis longtemps dans la cheminée et que même son croéjus a fini par s'éteindre par manque d'huile. Le croéjus, mot à mot, c'est le petit œil, cette veilleuse qui sert aux parents pour surveiller le bébé endormi dans son berceau. Julie pourrait prendre la stendhal, la bougie, qu'on allume pour aller au petit coin la nuit. Mais il lui faudrait aller vers la chie, la cheminée, prendre en bras errant à Welle Blostet une braise avec les pincettes et Alna la stendhal et allumer la bougie. En fait, il n'y a que le feu de la cheminée qui éclaire bien le soir pour les veillées d'hiver. Mais Alna le foie, pour allumer le feu, on prend des braises de la veille conservées à l'abri de l'air dans le fornet. On enflamme au macholet un petit fagot de sarment ou bien du prin boué, du petit bois bien sec. Par-dessus, on pose des éclats de bois, l'os éclapeau, puis des brotaillons, des rondins de branches et, pour un feu long et soutenu, des gros mostons qui se maintiendront allumés jusque tard dans la nuit. Mais lorsqu'il monte à l'arbée en montagne, Jean n'a pas de bougie pour s'éclairer, car les souris les mangeraient pendant l'hiver. Il utilise donc la tcha. La tcha, ça mérite une explication. En voici la recette. Prendre une racine séchée de pin que l'on fend en petites lamelles, planter ces lamelles horizontalement dans un trou du mur. La résine empêche que le bois ne se consume trop rapidement. La tige brûle à la manière d'une bougie horizontale en dégageant une bonne odeur de résineux. Nous voilà bien éclairés sur le vocabulaire de la lumière et du feu. Mais n'oublions pas le plus terrifiant de tous, le foie du chir, le feu du ciel, la foudre, que l'on exorcise en éclairant le cierge béni lors de la messe de la Stendhaleuse, la chandeleur. Ni le plus glorieux, le celui, le soleil, maître de la lumière. Veitia, et top et oui, astosor, stavoïdeva.
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1: Bonjour à tous, aujourd'hui nous parlons d'une plante bien connue dans les jardins, la clématite. Avec cette grande fleur colorée, on l'imagine souvent comme une plante horticole, et pourtant cette clématite sont aussi des plantes sauvages de nos campagnes. La plus connue en France est la clématite des haies, clématite vitalba. Elle pousse dans les haies, les lisières de bois et les forêts. C'est une véritable liane capable de grimper très haut dans les arbres. Elle fleurit de juin à août avec des petites fleurs blanches, vertes, assez discrètes. En hiver, elle devient plus facile à reconnaître. Ses fruits forment alors de petites boules blanches, pulpeuses, qui restent accrochées aux tiges. Le vent peut ensuite disperser les graines. Ces clématites portent aussi le nom étonnant l'herbe aux gueux. Cette appellation vient d'une ancienne pratique consistant à frotter la peau avec la plante pour provoquer des irritations. La clématite contient en effet des substances irritantes. Par prudence, évitez de les manipuler et mains nues et ne les consommez surtout pas crues. D'autres espèces sauvages, la clématite des haies n'est pas la seule espèce sauvage. Dans les Alpes, on retrouve les clématites des Alpes, clématite alpina. Elle se reconnaît à ses fleurs en forme de petites clochettes bleues, claires ou violacées. Dans le sud de la France, on retrouve aussi la clématite chrysoreuse. Sa particularité est de pouvoir fleurir en hiver. Ces espèces sauvages ont également intéressé les horticulteurs au fil des sélections. Elles ont donné la naissance de nombreuses variétés de jardins. Les fleurs sont souvent beaucoup plus grandes, avec des couleurs en allant du blanc au rose et au violet. Dernière, les grandes clématites vendues dans les jardinières, il y a donc une plante beaucoup plus modeste, ce qui rend l'horticulture si intéressante. Une plante dans le jardin peut parfois commencer son histoire tout simplement au bord d'un chemin. C'était la chronique du jardinier sur MDS Radio.
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1: 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Bonjour à toutes et à tous. Aujourd'hui, direction la Savoie et plus précisément le massif de la Vanoise pour parler d'un territoire exceptionnel que beaucoup d'entre vous connaissent certainement, le parc national de la Vanoise. Mais savez-vous en quelle année le parc national a été créé? La réponse est 1963 et plus précisément le 6 juillet 1963. Le parc national de la Vanoise est donc devenu cette année là le tout premier parc national créé en France. Mais pourquoi avoir créé un parc national en Vanoise? L'idée commence à émerger depuis plusieurs décennies auparavant. Dès les années 1930, différentes associations et acteurs de la montagne s'inquiètent notamment de la diminution importante du nombre de bouquetins dans les Alpes. Le massif de la Vanoise possède alors encore une population importante de ces animaux, mais leur présence devient de plus en plus menacée. Le projet va progressivement avancer après la Seconde Guerre mondiale avec l'objectif de protéger la faune, la flore et les paysages de haute montagne. Finalement, après plusieurs années de discussions et de consultations, le décret créant officiellement le parc national de la Vanoise est signé le 6 juillet 1963. Le parc se situe entre les vallées de la Maurienne et de la Tarentaise et couvre un vaste territoire de haute montagne. À sa création, l'objectif est notamment de protéger les espèces sauvages et leurs habitats, mais aussi de préserver les paysages exceptionnels de la Vanoise. Et parmi les animaux emblématiques du parc, le bouquetin occupe une place toute particulière. Aujourd'hui encore, la Vanoise abrite une importante population de bouquetins, mais également des chamois, des marmottes, des aigles royaux, des gypaètes barbus et de nombreuses autres espèces. Le territoire possède également une biodiversité végétale remarquable avec plus d'un millier d'espèces recensées. Autre particularité, le parc national de la Vanoise est directement voisin du parc national italien du Grand Paradis. Les deux parcs sont même jumelés depuis 1972, formant avec leur territoire protégé un immense espace naturel au cœur des Alpes. Et aujourd'hui, plus de 60 ans après sa création, le parc national de la Vanoise continue de jouer un rôle essentiel dans la protection de la montagne, tout en permettant au public de découvrir ce patrimoine naturel exceptionnel. Alors si vous vous demandiez depuis quand la Vanoise bénéficie de ce statut particulier, vous connaissez maintenant la réponse. Le parc national de la Vanoise a été créé le 6 juillet 1963, faisant de lui le premier parc national français. C'était Le Saviez-vous sur M2S Radio, le son de ta Savoie. À très bientôt pour une nouvelle anecdote et une nouvelle découverte de notre belle région.
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3: Et vous écoutez M2S Radio et c'est l'heure de votre chronique L'Actu Ciné en partenariat avec l'association Les Amis du Cinéma. Et pour m'accompagner cette semaine comme toutes les semaines, je suis avec Caroline, chargée de communication de l'association Les Amis du Cinéma. Bonjour Caroline.
4: Bonjour.
3: Allez, on commence avec le coup de cœur de la semaine, c'est Les Misérables.
4: Alors, Les Misérables, qui est un film avec notamment Vincent Ladon et Camille Cotin à l'affiche. Donc, on va retrouver des personnages mythiques. Donc, libéré de prison, Jean Valjean, qui décide de changer de vie et de faire le bien autour de lui. Donc, sous une fausse identité, il devient un notable respecté et vient en aide à Fantine et à sa fille Cosette, qu'il promet de protéger. Mais c'est sans compter sur l'implacable inspecteur Javert, qui traque Jean Valjean pour le renvoyer au bagne, tout ça sur fond de Révolution française. Donc, le réalisateur Fred Cavaillé aborde un monument de Victor Hugo avec un beau casting français et une large part laissée à l'action. Et le résultat, c'est une fresque épique au rythme soutenu que nous vous invitons à découvrir.
3: Et si vous voulez justement le découvrir, il faut vous rendre soit au Dôme Cinéma à Albertville ou au Chanteclerc à Ugine. La sortie nationale de la semaine, c'est Moshi.
4: Moshi, alors on change complètement de registre, c'est une animation à découvrir à partir de 6 ans. Donc Moshi, c'est un jeune chien au grand cœur, mais qui n'a pas un physique facile, ce qui ne l'empêche pas d'avoir un rêve qui consiste à participer au concours du plus beau chien. Donc il va défier tous les obstacles pour réaliser ce projet fou, avec le secret espoir de trouver l'humain qu'il aimera pour la vie. C'est une animation qui est surprenante, tendre et drôle. C'est très dynamique et c'est à vivre en famille pour apprendre la tolérance et l'entraide dans la bonne humeur.
3: L'événement de la semaine, c'est évidemment le Grand Bivouac avec une prog croisée. Et le Grand Bivouac, c'est du 12 au 18 octobre, je rappelle.
4: Exactement. Et donc, historiquement, on a un partenariat avec le Grand Bivouac, avec des programmes qu'on vient ajouter à leur programmation déjà incroyable. Donc, on a 5 films qu'on vous propose de découvrir pendant ce festival. Donc, le premier, c'est La Chouette en toc, qui sera proposé avec un ciné-goûté, donc pour les enfants. On aura ensuite La Baleine et le Musicien, en présence de l'éco-acousticien qui a réalisé le film. Nous aurons également Orwell 2 plus 2 égale 5 en présence d'un spécialiste en programmation neurolinguistique. Congo Boy avec Tommy Baron qui est scénariste du film et César Simoneau qui est le monteur du film. Et enfin Benimana en ciné-rencontre également avec Sophie Bachelier qui était la cinéaste de ce très beau film.
3: Voilà, donc le festival Le Grand Bivouac à Albertville du 12 au 18 octobre. Et donc la programmation avec les Amis du Cinéma vient s'insérer dans le festival.
4: C'est exactement ça.
3: Donc vous pouvez retrouver aussi plus d'informations peut-être sur le site internet du Grand Bivouac, c'est legrandbivouac.fr. Voilà. Il y a deux dernières séances cette semaine.
4: Oui, deux films à aller découvrir maintenant ou jamais. Donc Les Roches Rouges au Dôme Cinéma et Heart of the Beast au cinéma Gambetta.
3: Voilà, et si vous voulez en savoir plus sur les films, si vous voulez connaître également les horaires ou encore réserver vos billets en ligne pour vous rendre dans l'un des cinémas de l'association Les Amis du Cinéma, le Gambetta et le Dôme à Albertville et le Chanteclerc à Ugine, c'est sur le site internet www.ami-du-cinéma.com. Ah, je crois qu'on a été complet, Caroline. On se retrouve la semaine prochaine pour une nouvelle chronique L'Actu Ciné sur M2S Radio. À la semaine prochaine.
4: À la semaine prochaine.
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1: Et l'actualité de ce dimanche 11 octobre sur M2S Radio, la Chambre régionale des comptes salue la gestion financière du département de la Savoie. Dans son audit portant sur la période 2019-2024, elle souligne une situation financière saine et maîtrisée. La dette du département a notamment été divisée par deux entre 2009 et 2024, passant de plus de 500 millions à un peu plus de 200 millions d'euros. Mais les magistrats financiers appellent à la vigilance. En 5 ans, les dépenses sociales ont augmenté de 32% pour atteindre près de 229 millions d'euros en 2024, notamment avec le vieillissement de la population. Pour l'instant, la collectivité parvient à absorber ses dépenses, mais elle reste dépendante de la conjoncture économique, notamment du marché immobilier et des recettes de TVA. Une situation financière favorable donc, mais qui pourrait rapidement se fragiliser si l'économie ralentit. Depuis le 24 août, le département de la Savoie réalise des travaux de sécurisation de la RD71 menant à Coenoz. Initialement prévue le 31 octobre, la réouverture de la route a eu lieu le mercredi 7 octobre à 16h. Toutefois, des travaux seront encore réalisés du lundi 12 au jeudi 15 octobre. La circulation se fera sous alternat le lundi 12 octobre, puis elle sera totalement interrompue les mardis 13, mercredi 14 et jeudi 15 octobre de 8h à 17h. En dehors de ces horaires, la circulation sera rétablie sous alternat. Une déviation sera mise en place par les gorges de l'Arly, RD1212, le Cré, RD1A, le Cerny, RD71C, et la route communale du Cerny à Coenoz. Suivant les conditions météorologiques, ces travaux pourront être décalés sur les jours suivants. Handisport, ce dimanche à 15h au gymnase de la Combe, l'équipe des Ravens d'Albertville commence sa saison de championnat de France National 3 de basket fauteuil en recevant les Gones de Lyon. L'entrée est libre et le club compte sur le public pour venir soutenir et encourager l'équipe.
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1: Pour ce dimanche, le temps est plutôt calme. Les nuages sont encore présents le matin, mais les éclaircies s'imposent dans l'après-midi. Le risque de pluie reste très faible. À Albertville comme à Ugine, comptez autour de 5 à 6 degrés de minimale le matin et un petit 14 degrés l'après-midi. Une journée fraîche, avec une ambiance bien automnale. Bref, un dimanche sans véritable dégradation, avec de belles éclaircies pour profiter de la journée malgré des températures en baisse. Bonne journée à l'écoute de M2S Radio.
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2: Aujourd'hui, dans l'invité de la rédaction sur M2S Radio, on reçoit un jeune Savoyard qui a vécu une aventure assez incroyable devant des millions de téléspectateurs. Il s'appelle Clément Roussel, il a 14 ans, il vient de Jonjieu en Savoie et vous avez pu le découvrir sur la scène de The Voice Kids. Clément, bonjour et bienvenue sur M2S Radio.
3: Bonjour.
2: Alors, la musique et le chant, ça a commencé comment pour toi ?
3: Eh ben, en fait, j'ai commencé à chanter suite au conseil de ma maîtresse. Ma maîtresse à l'école primaire qui m'avait proposé de prendre des cours de chant. Parce qu'en fait, j'avais l'habitude de chanter quelques fois pour des occasions, par exemple, pour le départ des CM2 au collège, par exemple. Je chantais un petit peu, voilà, pour leur départ, pour leur dire au revoir. Et une fois, la maîtresse, elle m'a proposé justement de prendre des cours, voilà. Et c'est comme ça que je me suis lancée. Donc j'ai commencé dans une chorale. Et puis après, j'ai commencé à prendre des cours particuliers. Et puis voilà, je suis là aujourd'hui.
2: Et à quel moment tu t'es dit, je vais tenter l'aventure The Voice Kids ?
3: Et en fait, au début, j'avais pas tant envie que ça. Je regardais un petit peu à la télé, mais en fait c'est à force que tout le monde me dise faut que tu fasses The Voice Kids, faut que tu fasses The Voice Kids parce que t'as vraiment une belle voix et tout, faut que tu y ailles. Après j'ai commencé à mieux regarder et puis je me suis lancé dans les castings et puis c'est parti quoi.
2: Et justement quand t'as appris que t'as été sélectionné pour participer à l'émission, quelle a été ta réaction ?
3: Oh mais c'était incroyable. Ah ouais mais j'ai pleuré direct. Ah non mais c'est quelque chose de fou.
2: Alors, on te voit quelques minutes à la télé, justement, avant d'arriver devant les fauteuils. J'imagine qu'il y a quand même pas mal de préparation avant cette scène-là.
3: Oui.
2: Du coup, comment s'est passée réellement cette préparation ?
3: Eh bien, déjà, il y a le travail de la chanson chez soi. Voilà. Et puis là-bas, avant les auditions à l'aveugle, ben, en fait, on a une répétition sur le plateau avec une coach vocale là-bas, une coach vocale spécialisée à The Voice, qui nous aide dans notre travail de la chanson, qui nous accompagne déjà depuis les castings. Donc voilà, elle nous aide à modifier les petits trucs qui sont importants. Et puis après, pour que ce soit parfait pour les auditions à l'aveugle.
2: Alors, t'arrives sur scène, là tu vois les quatre fauteuils qui sont de dos. Qu'est-ce qui se passe dans ta tête à ce moment-là ?
3: Oh là là, il y a beaucoup d'adrénaline. Quand il y a le panneau qui s'ouvre et qu'on voit les quatre fauteuils, là, c'est vraiment impressionnant. Après, heureusement, je pense que j'avais découvert le plateau avant, parce que ça n'aurait pas été pareil, je pense, de découvrir le plateau avec l'émotion. Mais ouais, c'est vraiment quelque chose d'impressionnant, ouais.
2: Et justement, quand tu te mets à chanter, est-ce que tu arrives à oublier les fauteuils ou tu as quand même, d'un coin de l'œil, tu arrives à regarder s'il y a un fauteuil qui se retourne ou pas ?
3: Non, mais je crois que j'étais tellement concentré. En fait, j'ai bien vu que les fauteuils se retournaient, mais j'étais tellement concentré que j'ai eu aucune réaction, en fait. Tellement j'étais dans ma musique et puis j'y allais. On n'a pas vu à la télé, mais vraiment, après que j'ai fini de chanter ma chanson, il y a eu un moment, 2-3 secondes, où j'avais aucune réaction. Le temps que ça redescende. L'émotion redescendre. Et puis après, c'est là que j'ai commencé à pleurer, du coup, parce que je m'en rendais compte, quoi.
2: Et justement, quand tu es en train de chanter, tu vois un fauteuil, deux, puis trois qui se retournent. Qu'est-ce que tu ressens à cet instant ? Est-ce que tu cogites pas tout de suite ou
3: Voilà, je cogite pas tout de suite, c'est ça. Je m'en rends même pas compte, en fait. Puis je continue de chanter dans ma chanson, de poursuivre la route, en fait. Et c'est vraiment après, ouais, que j'en suis rendu compte, ouais.
2: Il n'y a même pas un peu de pression qui se libère quand tu vois déjà, ne serait-ce le premier fauteuil, se retourner ?
3: Bah, je sais pas trop. Après, je sais pas trop, j'étais tellement dedans que j'ai pas eu trop de souvenirs. Après, c'est plus après, quoi. Voilà.
2: Alors, justement, forcément, chez M2S Radio, bah, comme tu peux le voir dans les studios, la Savoie est à l'honneur. Mm-hmm. Et toi, t'as pas oublié d'où tu venais et justement, t'as ramené avec toi un petit ramoneur savoyard comme porte-bonheur. Est-ce que tu peux nous raconter l'histoire qu'il y a autour de ça ?
3: Et ben en fait, le petit ramoneur savoyard, mes parents, ils l'avaient dans la voiture. Voilà, et puis ils me disaient quand j'étais petit que c'est un petit ramoneur, un petit porte-bonheur savoyard. Et du coup, j'en ai acheté un, justement, pour les auditions, pour les castings de The Voice Kids. Et en fait, il m'a porté chance jusqu'aux auditions à l'aveugle. Donc aux auditions à l'aveugle, je me suis dit, pourquoi pas le réutiliser. Voilà.
2: Et du coup, il va te suivre maintenant toute ta vie.
3: Ah bah oui. Bah oui.
2: Et il y a également un joli clin d'œil à la Savoie par rapport à M. Pokora. Mm-hmm. Qu'est-ce qui s'est passé ?
3: Ah bah je lui ai offert du fromage. Je lui ai offert du fromage, c'est très important ici dans la Savoie. Après j'en ai pas offert qu'à Matt Pokora, j'en ai offert aussi à Nico Saliagas, mais aussi à toute la production, à tous les gens qui nous suivent derrière.
2: Et voilà. C'était vraiment important pour toi justement de montrer tes origines directement sur Paris, montrer qu'il y a la Savoie et qu'on a du bon fromage.
3: C'est ça. Même loin de chez nous, la Savoie est toujours dans le cœur. Et puis voilà, c'était important pour moi de faire découvrir notre terroir, qui est très beau d'ailleurs, et très bon.
2: Alors, par rapport au titre, aux chansons que tu as choisies, tu as choisi de reprendre Daniel Balavoine. Mmh. Forcément, c'est pas un artiste qui est facile à reprendre vocalement. Pourquoi tu as fait ce choix ?
3: Et ben en fait, Daniel Balavoine, donc cette chanson, je l'avais déjà sortie pour un concert. Parce qu'avec mon école de musique, donc quand j'ai commencé à prendre des cours particuliers, en fait, on faisait deux concerts par an. Et lors d'un concert, bah, en fait, je l'avais déjà chanté. Et puis Daniel Balavoine, c'est quand même un chanteur qui a une voix assez aiguë, comme moi, parce que j'ai quand même une voix assez aiguë, moi. Donc je me suis dit, pourquoi pas, en plus c'est une chanson à voix, pour les auditions à l'aveugle, ça pourrait être pas mal, quoi.
2: Alors c'était un chanteur que tu connaissais déjà d'avant ? Est-ce que tes parents l'écoutaient et donc du coup ça t'a un peu inspiré ?
3: Je connaissais déjà ce chanteur avant, mais mes parents n'écoutaient pas trop, non, je crois pas.
2: Quand on reprend une chanson aussi connue, comment est-ce qu'on essaye justement de se l'approprier sans forcément imiter l'interprète original ?
3: Faut garder en tête qu'on est soi-même. Faut pas se laisser emporter. Faut pas prendre la grosse tête, on va dire, pour essayer de faire comme le chanteur qui est un très grand chanteur. Et puis, faut essayer de rajouter quelques petites choses qu'on a à soi dans cette chanson, quoi.
2: Et est-ce qu'il y a une autre chanson que t'aimerais un jour, justement, interpréter sur scène ?
3: J'aime beaucoup SOS d'Intérieur Maîtresse, donc une chanson de Daniel Balavoine, toujours, mais qui a été reprise magnifiquement par Grégory Le Marchal. Et j'aime aussi énormément cet artiste, qui est savoyard d'ailleurs.
2: Également. Il y a quelque chose d'assez fou aussi pendant ta diffusion à Jonjeu. Il y a eu plus de 200 personnes qui se sont réunies pour te regarder et t'encourager. Quand tu vois autant de monde derrière toi comme ça, quel effet ça te fait ?
3: Ça fait bizarre, hein, mais ça fait plaisir. Ah oui, oui. Ça fait, c'est un petit peu étrange de se dire qu'il y a tout ce monde qui vient juste pour te regarder, juste pour toi. Mais en même temps, c'est quelque chose d'incroyable.
2: Et justement, après le passage dans l'émission, est-ce que ton quotidien a un peu changé ? Est-ce que les gens peuvent te reconnaître ?
3: Oui, un petit peu. Je vois un petit peu des gens qui se retournent sur mon passage des fois. Mais non, pas tant que ça, non.
2: Et par rapport au collège, les copains, réaction ?
3: Ah bah déjà, j'étais partie du collège parce que maintenant je suis en seconde. Du coup, j'avais changé de collège. Enfin, j'avais changé de...
2: Au lycée,
3: J'étais passée au lycée, oui. Et y en a un petit peu qui m'ont reconnu, ouais, qui disait mais c'est lui qui est passé à The Rescue et tout. Et puis les amis que je m'étais fait là-bas, ils étaient heureux aussi, ils étaient super contents. D'ailleurs, ils étaient venus à la soirée aussi. Donc voilà.
2: Et t'as des nouvelles justement de la maîtresse qui t'a poussé à te mettre à la chanson il y a quelques années ?
3: Ah oui, j'ai des nouvelles. Elle m'a envoyé un message pour dire que c'était super. Et puis oui, on continue à se voir un petit peu, ouais.
2: Et justement, par rapport à The Voice Kids, qu'est-ce que ça a pu t'apprendre sur toi-même ?
3: Et ça m'a appris à me dépasser, à aller plus loin que mes limites. Et puis, avec du coup Matt Pokora, parce que j'étais dans son équipe, ça m'a permis de découvrir autre chose aussi, qui était le spectacle, la scène, bouger, mettre l'ambiance et tout, que j'aurais peut-être pas forcément découvert avec Patrick Fiori, parce qu'à la base, c'était Patrick Fiori que j'aurais choisi. Mais bon, j'ai vraiment choisi au dernier moment Matt Pokora, justement pour ça.
2: D'accord.
3: Voilà.
2: Et justement, derrière les caméras, t'as pu aussi sympathiser avec les autres candidats ?
3: Ah oui. J'ai gardé beaucoup de contacts. Je discute aussi un petit peu avec les autres. Et c'est ça, c'est super bien, ça. Une bonne ambiance comme ça, ça restera toute notre vie.
2: Alors, je vais te poser la question, hein. Forcément, je connais la réponse. Mais est-ce que justement, cette aventure... t'a poussé à aller encore plus loin dans la musique, à continuer justement cette passion-là ?
3: Oh oui. Je pense que ça va vraiment me pousser, m'inciter à aller encore plus loin, oui. Puis de repousser mes limites.
2: Et sinon, en termes d'actualité, est-ce que tu vas participer à d'autres concours ? Est-ce que tu as d'autres scènes qui sont prévues ?
3: Alors oui, là justement, c'est le 7 novembre. J'ai un autre concours de prévu, donc j'ai été sélectionné pour la finale d'un concours qui se passera à Évian, donc qui englobe la France et la Suisse, donc un assez grand concours quand même. Et je chanterai justement SOS d'Intérieur Maîtresse, voilà, pour défendre ma place à cette finale.
2: Eh ben, on va suivre tout ça de très près, alors.
3: Eh ben, merci beaucoup.
2: Alors, dernière question pour finir. Si, justement, y a des auditeurs qui nous écoutent, qui souhaitent, par exemple, revoir ton passage, qui souhaitent te suivre sur les réseaux et tout, est-ce qu'il y a une page qui est dédiée ? Est-ce qu'il y a des choses comme ça ?
3: Ah ben, bien sûr, oui. Déjà, sur YouTube, The Voice de The Voice Kids a mis ma prestation sur YouTube, mais aussi sur TF1+, qu'on peut aller voir pour revoir ma prestation. Et j'ai aussi créé un compte Instagram et Facebook. Donc voilà, pour les gens qui veulent me suivre. Donc ils peuvent venir voir. Et il y a aussi une page internet sur l'association qu'on a créée, du coup, justement, pour nous permettre d'aller aux auditions à l'aveugle. Donc voilà, mais aussi pour financer les concours que je pourrais faire après et les micros de chant aussi.
2: Ok, et du coup, la page internet, le site internet, on peut le retrouver à quelle adresse ?
3: Faut taper sur internet Association La Voix de Clément. Donc voilà, c'est le nom de cette association. Et on tombera sur le site internet. Voilà.
2: Eh bien, très bien. Merci en tout cas, Clément, d'avoir répondu à nos questions.
3: Eh bien, merci à vous. C'était un grand plaisir.
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1: Concert Yaran dans le cadre du Festival du Grand Bivouac, le jeudi 15 octobre à 20h au Dôme Théâtre d'Albertville. Traditions afghanes et influences européennes se croisent naturellement dans ce concert. Les 5 artistes célèbrent l'union des cultures et l'amitié. Plein tarif 32€, tarif réduit 18€. Infos et réservations sur le site internet domtheatre.com.
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1: Et l'actualité de ce dimanche 11 octobre sur M2S Radio, la Chambre régionale des comptes salue la gestion financière du département de la Savoie. Dans son audit portant sur la période 2019-2024, elle souligne une situation financière saine et maîtrisée. La dette du département a notamment été divisée par deux entre 2009 et 2024, passant de plus de 500 millions à un peu plus de 200 millions d'euros. Mais les magistrats financiers appellent à la vigilance. En 5 ans, les dépenses sociales ont augmenté de 32% pour atteindre près de 229 millions d'euros en 2024, notamment avec le vieillissement de la population. Pour l'instant, la collectivité parvient à absorber ces dépenses, mais elle reste dépendante de la conjoncture économique, notamment du marché immobilier et des recettes de TVA. Une situation financière favorable donc, mais qui pourrait rapidement se fragiliser si l'économie ralentit. Depuis le 24 août, le département de la Savoie réalise des travaux de sécurisation de la RD71 menant à Coénoz. Initialement prévue le 31 octobre, la réouverture de la route a eu lieu le mercredi 7 octobre à 16h. Toutefois, des travaux seront encore réalisés du lundi 12 au jeudi 15 octobre. La circulation se fera sous alternat le lundi 12 octobre, puis elle sera totalement interrompue les mardis 13, mercredi 14 et jeudi 15 octobre de 8h à 17h. En dehors de ces horaires, la circulation sera rétablie sous alternat. Une déviation sera mise en place par les gorges de l'Arly, RD1212, le Cré, RD1A, le Cerny, RD71C, et la route communale du Cerny à Coénoz. Suivant les conditions météorologiques, ces travaux pourront être décalés sur les jours suivants. Sport. Les Jeux Olympiques de 2030 se mettent en ordre de marche dans les Alpes. Les quatre pôles des Jeux ont désormais chacun leur directeur délégué. L'objectif, faire avancer l'organisation au plus près des territoires, à un peu plus de 3 ans de l'événement. En Savoie, Stéphanie Jaillet prend les commandes du pôle. Elle connaît bien le monde des grands événements sportifs puisqu'elle a notamment participé à l'organisation des mondiaux de ski de Courchevel-Méribel en 2023. Une nouvelle étape dans la préparation de ces Jeux d'hiver qui se dérouleront notamment dans nos massifs alpins en 2030.
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1: Pour demain lundi, le soleil sera au rendez-vous. Le ciel devrait rester bien dégagé tout au long de la journée, avec un temps sec et agréable. À Albertville comme à Ugine, comptez autour de 4 à 5 degrés de minimale au réveil et jusqu'à 16 degrés de maximale l'après-midi. Attention donc à la fraîcheur matinale malgré un bel après-midi ensoleillé. Le risque de pluie sera quasiment nul. Bref, une belle journée automnale, idéale pour profiter des éclaircies avec une matinée bien fraîche. Bonne soirée à l'écoute de M2S Radio.
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1: 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Tradition afghane et influence européenne se croisent naturellement dans ce concert. Les 5 artistes célèbrent l'union des cultures et l'amitié. 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
1: Et l'actualité de ce dimanche 11 octobre sur M2S Radio, la Chambre régionale des comptes salue la gestion financière du département de la Savoie. Dans son audit portant sur la période 2019-2024, elle souligne une situation financière saine et maîtrisée. La dette du département a notamment été divisée par deux entre 2009 et 2024, passant de plus de 500 millions à un peu plus de 200 millions d'euros. Mais les magistrats financiers appellent à la vigilance. En 5 ans, les dépenses sociales ont augmenté de 32% pour atteindre près de 229 millions d'euros en 2024, notamment avec le vieillissement de la population. Pour l'instant, la collectivité parvient à absorber ses dépenses, mais elle reste dépendante de la conjoncture économique, notamment du marché immobilier et des recettes de TVA. Une situation financière favorable donc, mais qui pourrait rapidement se fragiliser si l'économie ralentit. Depuis le 24 août, le département de la Savoie réalise des travaux de sécurisation de la RD71 menant à Coénoz. Initialement prévue le 31 octobre, la réouverture de la route a eu lieu le mercredi 7 octobre à 16h. Toutefois, des travaux seront encore réalisés du lundi 12 au jeudi 15 octobre. La circulation se fera sous alternat le lundi 12 octobre, puis elle sera totalement interrompue les mardis 13, mercredi 14 et jeudi 15 octobre de 8h à 17h. En dehors de ces horaires, la circulation sera rétablie sous alternat. Une déviation sera mise en place par les gorges de l'Arly, RD1212, le Cré, RD1A, le Cerny, RD71C, et la route communale du Cerny à Coénoz. Suivant les conditions météorologiques, ces travaux pourront être décalés sur les jours suivants. Sport. Les Jeux Olympiques de 2030 se mettent en ordre de marche dans les Alpes. Les quatre pôles des Jeux ont désormais chacun leur directeur délégué. L'objectif, faire avancer l'organisation au plus près des territoires, à un peu plus de 3 ans de l'événement. En Savoie, Stéphanie Jaillet prend les commandes du pôle. Elle connaît bien le monde des grands événements sportifs puisqu'elle a notamment participé à l'organisation des mondiaux de ski de Courchevel-Méribel en 2023. Et une nouvelle étape dans la préparation de ces Jeux d'hiver qui se dérouleront notamment dans nos massifs alpins en 2030.
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1: Pour demain lundi, le soleil sera au rendez-vous. Le ciel devrait rester bien dégagé tout au long de la journée avec un temps sec et agréable. À Albertville comme à Ugine, comptez autour de 4 à 5 degrés de minimale au réveil et jusqu'à 16 degrés de maximale l'après-midi. Attention donc à la fraîcheur matinale malgré un bel après-midi ensoleillé. Le risque de pluie sera quasiment nul. Bref, une belle journée automnale, idéale pour profiter des éclaircies avec une matinée bien fraîche. Bonne soirée à l'écoute de M2S Radio.

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1: Concert Yaran dans le cadre du Festival du Grand Bivouac, le jeudi 15 octobre à 20h au Dôme Théâtre d'Albertville. Tradition afghane et influence européenne se croisent naturellement dans ce concert. Les 5 artistes célèbrent l'union des cultures et l'amitié. Plein tarif 32€, tarif réduit 18€. Infos et réservations sur le site internet domtheatre.com.
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1: Et l'actualité de ce dimanche 11 octobre sur M2S Radio, la Chambre régionale des comptes salue la gestion financière du département de la Savoie. Dans son audit portant sur la période 2019-2024, elle souligne une situation financière saine et maîtrisée. La dette du département a notamment été divisée par deux entre 2009 et 2024, passant de plus de 500 millions à un peu plus de 200 millions d'euros. Mais les magistrats financiers appellent à la vigilance. En 5 ans, les dépenses sociales ont augmenté de 32% pour atteindre près de 229 millions d'euros en 2024, notamment avec le vieillissement de la population. Pour l'instant, la collectivité parvient à absorber ses dépenses, mais elle reste dépendante de la conjoncture économique, notamment du marché immobilier et des recettes de TVA. Une situation financière favorable donc, mais qui pourrait rapidement se fragiliser si l'économie ralentit. Depuis le 24 août, le département de la Savoie réalise des travaux de sécurisation de la RD71 menant à Coenoz. Initialement prévue le 31 octobre, la réouverture de la route a eu lieu le mercredi 7 octobre à 16h. Toutefois, des travaux seront encore réalisés du lundi 12 au jeudi 15 octobre. La circulation se fera sous alternat le lundi 12 octobre, puis elle sera totalement interrompue les mardis 13, mercredi 14 et jeudi 15 octobre de 8h à 17h. En dehors de ces horaires, la circulation sera rétablie sous alternat. Une déviation sera mise en place par les gorges de l'Arly, RD1212, le Cré, RD1A, le Cerny, RD71C, et la route communale du Cerny à Coenoz. Suivant les conditions météorologiques, ces travaux pourront être décalés sur les jours suivants. Sport. Les Jeux Olympiques de 2030 se mettent en ordre de marche dans les Alpes. Les quatre pôles des Jeux ont désormais chacun leur directeur délégué. L'objectif, faire avancer l'organisation au plus près des territoires, à un peu plus de 3 ans de l'événement. En Savoie, Stéphanie Jaillet prend les commandes du pôle. Elle connaît bien le monde des grands événements sportifs puisqu'elle a notamment participé à l'organisation des mondiaux de ski de Courchevel-Méribel en 2023. Et une nouvelle étape dans la préparation de ces Jeux d'hiver qui se dérouleront notamment dans nos massifs alpins en 2030.
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1: Pour demain, lundi, le soleil sera au rendez-vous. Le ciel devrait rester bien dégagé tout au long de la journée avec un temps sec et agréable. À Albertville comme à Ugine, comptez autour de 4 à 5 degrés de minimale au réveil et jusqu'à 16 degrés de maximale l'après-midi. Attention donc à la fraîcheur matinale malgré un bel après-midi ensoleillé. Le risque de pluie sera quasiment nul. Bref, une belle journée automnale, idéale pour profiter des éclaircies avec une matinée bien fraîche. Bonne soirée à l'écoute de M2S Radio.

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1: Et l'actualité de ce dimanche 11 octobre sur M2S Radio, la Chambre régionale des comptes salue la gestion financière du département de la Savoie. Dans son audit portant sur la période 2019-2024, elle souligne une situation financière saine et maîtrisée. La dette du département a notamment été divisée par deux entre 2009 et 2024, passant de plus de 500 millions à un peu plus de 200 millions d'euros. Mais les magistrats financiers appellent à la vigilance. En 5 ans, les dépenses sociales ont augmenté de 32% pour atteindre près de 229 millions d'euros en 2024, notamment avec le vieillissement de la population. Pour l'instant, la collectivité parvient à absorber ses dépenses, mais elle reste dépendante de la conjoncture économique, notamment du marché immobilier et des recettes de TVA. Une situation financière favorable donc, mais qui pourrait rapidement se fragiliser si l'économie ralentit. Depuis le 24 août, le département de la Savoie réalise des travaux de sécurisation de la RD71 menant à Coenoz. Initialement prévue le 31 octobre, la réouverture de la route a eu lieu le mercredi 7 octobre à 16h. Toutefois, des travaux seront encore réalisés du lundi 12 au jeudi 15 octobre. La circulation se fera sous alternat le lundi 12 octobre, puis elle sera totalement interrompue les mardis 13, mercredi 14 et jeudi 15 octobre de 8h à 17h. En dehors de ces horaires, la circulation sera rétablie sous alternat. Une déviation sera mise en place par les gorges de l'Arly, RD1212, le Cré, RD1A, le Cerny, RD71C, et la route communale du Cerny à Coenoz. Suivant les conditions météorologiques, ces travaux pourront être décalés sur les jours suivants. Sport. Les Jeux Olympiques de 2030 se mettent en ordre de marche dans les Alpes. Les quatre pôles des Jeux ont désormais chacun leur directeur délégué. L'objectif, faire avancer l'organisation au plus près des territoires, à un peu plus de 3 ans de l'événement. En Savoie, Stéphanie Jaillet prend les commandes du pôle. Elle connaît bien le monde des grands événements sportifs puisqu'elle a notamment participé à l'organisation des mondiaux de ski de Courchevel-Méribel en 2023. Et une nouvelle étape dans la préparation de ces Jeux d'hiver qui se dérouleront notamment dans nos massifs alpins en 2030.
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1: Pour demain, lundi, le soleil sera au rendez-vous. Le ciel devrait rester bien dégagé tout au long de la journée avec un temps sec et agréable. À Albertville comme à Ugine, comptez autour de 4 à 5 degrés de minimale au réveil et jusqu'à 16 degrés de maximale l'après-midi. Attention donc à la fraîcheur matinale malgré un bel après-midi ensoleillé. Le risque de pluie sera quasiment nul. Bref, une belle journée automnale, idéale pour profiter des éclaircies avec une matinée bien fraîche. Bonne soirée à l'écoute de M2S Radio.
2: On dit que la musique adoucit les mœurs, mais elle peut être également source de conflits de génération. Qui n'a pas déjà entendu ses parents lui dire « C'est quoi cette musique de sauvage que tu écoutes ?» Eh bien moi, je vais essayer de mettre tout le monde d'accord. Que s'est-il passé? Et surtout, qu'écoutaient vos parents quelques années avant votre naissance? Vous avez 20, 30, 40, 50 ans. Moi, je vous propose d'écouter ce qu'ils écoutaient avant votre naissance. Et comme cela, vous ne pourrez plus dire...

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Bonjour à tous, bonjour et bienvenue dans Maman n'aime pas ma musique. Vous êtes né dans les années 80, et bien qu'écoutez vos parents, que s'est-il passé dans le monde dans les années 70? Pour être plus précis, on va remonter en 1974. Ah, il s'en est passé des choses. Allez, je vous explique tout ça, on est ensemble pour une demi-heure. On commence en musique bien sûr, Sugar Baby Love, les Rubettes.

L'année 1974 a été une période de profonds bouleversements politiques, sociaux et même culturels, tant en France qu'à l'échelle internationale. En France, par exemple, c'était la réforme sur l'abaissement de la majorité civile et électorale. Et oui, à 18 ans, avant c'était 21 ans. C'est également l'année de la présentation par Simone Veil de la loi dépénalisant l'avortement qui a été promulguée début 75. C'était la fin de l'ORTF, le monopole de la radiodiffusion télévision française, et démantelé pour donner naissance à 7 sociétés distinctes, dont TF1, Antenne 2, France 3 et Radio France. Au cinéma, c'était la sortie de chefs-d'œuvre incontournables, comme Le Parrain, deuxième partie, de Francis Ford Coppola, ou Chinatown, de Roman Polanski. Et en musique, le groupe suédois ABBA remporte l'Eurovision avec son titre Waterloo, lançant leur carrière planétaire. Et on écoutait en France Le Mal-aimé de Claude François et El Bimbo

Une anecdote particulièrement émouvante aujourd'hui avec « Mon Dieu » de Daniel Guichard. À l'origine, la chanson n'a pas été écrite pour Daniel Guichard. En 1962, la parolière, Michel Senlis écrit « Mon Dieu » en hommage à son propre père, alors gravement malade. Jean Ferrat en compose la musique en 1963. La chanson est alors interprétée par quelques artistes, mais reste assez confidentielle. Puis arrive Daniel Guichard en 1974. Il découvre la chanson et souhaite justement enregistrer un titre en hommage à son propre père, Henri Guichard, mort alors que Daniel n'avait que 15 ans. Il demande à Michel Senlis l'autorisation de modifier les paroles afin qu'elles correspondent davantage à son histoire personnelle. Elle accepte et Daniel réécrit une partie du texte avec elle. C'est là que se trouve l'anecdote la plus étonnante. La chanson que l'on croit spontanément être une autobiographie de Daniel Guichard était à l'origine le portrait du père de Michel Senlis. Daniel l'a transformée pour qu'elle devienne aussi le sien. Cette approbation a tellement marqué le public que sa version est devenue la plus célèbre. Il y a même eu une controverse entre les deux auteurs. Michel Senlis a ensuite regretté certaines modifications apportées à son texte et a même engagé une procédure judiciaire, notamment parce qu'elle était attachée à certains éléments de la version originale. Le plus bouleversant reste le contexte personnel de Daniel. À 15 ans, il n'avait pas encore la maturité pour mesurer pleinement ce que représentait son père. Des années plus tard, il chante cette relation avec le recul d'un adulte, un homme qui aurait aimé pouvoir lui dire certaines choses. C'est précisément ce mélange de regret, d'amour et de culpabilité qui a rendu Mon Dieu si universel.

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2: En 1974, le public français s'est déplacé en masse pour découvrir les films provocateurs ou des comédies populaires. Emmanuel, ce drame érotique qui crée un véritable raz-de-marée avec plus de 4,6 millions d'entrées rien qu'en 1974. Mais où est donc passée la 7ème compagnie ? J'ai glissé, chef. Sortie fin 73 mais triomphant sur toute l'année 74. Le film de Robert Lamoureux s'impose sur le podium de la comédie française. 1974, côté naissance, ah, on était gâtés, Leonardo DiCaprio, Penélope Cruz, Guillaume Canet, Cyril Hanouna. Côté musique, on avait même Robbie Williams ou Ophélie Winter. Et pour le sport, avec Zinedine Zidane, quoi de mieux, le légendaire numéro 10 de l'équipe de France, champion du monde en 98 et entraîneur à succès. Et on écoutait également « Maman n'aime pas ma musique ». Ah, je ne pouvais pas. Non, je ne pouvais pas clôturer cette année 1974 sans rendre hommage à Dick Rivers, Hervé Faunery, de son vrai nom, avec qui j'ai eu la chance de collaborer en 1984 pour son émission sur RMC, l'âge d'or des tubes, et qui m'a donné l'envie, et oui, c'est lui qui m'a donné l'envie de faire cette émission aujourd'hui. Ce rocker simple et sincère méritait bien ce petit hommage. Allez, Dicou, il est l'heure de refermer l'agenda jusqu'à la semaine prochaine.

0: Et bien voilà, ainsi se termine cette année 1974. J'espère que vous avez passé une excellente demi-heure dans Maman n'aime pas ma musique. On se donne bientôt rendez-vous pour de nouvelles aventures. On va continuer à remonter le temps. À très bientôt. Ciao, ciao.
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2: 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Tradition afghane et influence européenne se croisent naturellement dans ce concert. Les 5 artistes célèbrent l'union des cultures et l'amitié. Plein tarif 32€, tarif réduit 18€. 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